0: Ça, c'est du tube. Tu vois, là, c'est tout de suite, c'est obligé. Quand t'écris une chanson comme ça, tout de suite, tu le sais, ça va être un tube, quoi. C'est clair, quoi.
1: Le thème de la banane.
0: Eh ouais. Chers auditrices, auditeurs, bienvenue à Ici, Là-bas, Partout, l'émission française, francophone, francophile à Adélaïde, sur Radio Adélaïde, 101.5 FM, en digital ou alors en ligne, radioadélaïde.org.au, bah, tous les dimanches, hein, à midi, là, tout de suite.
1: Eh ouais.
0: Exactement. Alors, la semaine dernière, on a eu un invité spécial, que moi et Jean-François. Cette semaine, nous sommes de retour, les deux compères, moi-même Guillaume.
1: Et Julien, salut tout le monde.
0: Et alors, cette semaine, on a en fait une autre invitée
1: mais c'est
0: d'ailleurs.
1: Qui
0: eh ben, c'est qui bah, c'est ma fille préférée. Hein, c'est ma préférée, c'est clair. Anouk. Bonjour Anouk.
2: Bonjour.
0: Voilà. Alors, Anouk va nous aider aujourd'hui pour annoncer quelques trucs. Alors, j'explique un peu. Comme tu le sais, ça fait des semaines que je fais les cinq sens. Alors là, on en est à la dernière semaine, le dernier sens, le sens du goût. Voilà. Alors, on vient de s'entendre une chanson, La Banane, hein, Laissez-moi manger ma banane, pour annoncer donc ce thème. Philippe Catherine, alors Philippe Blanchard, de son petit nom, de naissance, il a quand même, il est toujours parmi nous, hein, 55 ans, il est encore assez jeune, hein, et très productif en fait, hein, 13 albums studio. Alors, il fait plein de choses, hein, monsieur Catherine, auteur, compositeur, interprète, acteur, réalisateur, dessinateur, écrivain. Tu vois, ouais. Je l'ai vu dans plusieurs films, il est très très bien.
1: Il est marrant.
0: Ouais, moi je suis un grand fan, hein. Je dois dire, je suis un grand fan de Philippe Catherine. Donc là, La Banane, sortie de son 9e album de 2010, qui s'appelle tout simplement Philippe Catherine. Mais je recommande tous les albums, hein. Philippe Catherine, c'est très très bien. Ouais, j'aime bien. Et puis, bah, il est natif de Thouars, dans les Deux-Sèvres.
1: Ah, c'est à côté. Ouais.
0: Voilà, c'est ça. Alors, pourquoi, comment Anouk va nous aider aujourd'hui? Figure-toi que pour le thème du goût, j'ai ressorti un album que ça faisait longtemps que je ne l'avais pas écouté, un album de Richard Gottener, qui s'appelle tout simplement « Poil à la pub ». Il a sorti ça en 2006, et donc c'est un album assez étonnant, puisque dans les années 80 et 90, Richard Gottener sortait donc des tubes, il a sorti plein de tubes à cette époque-là, hein, surtout dans les années 80, mais en même temps, il travaillait dans la pub. Et il y a plein de pubs de mon enfance, qui sont en fait des chansons de Richard Gottener. Je ne le savais pas à l'époque.
1: En rapport avec le goût.
0: Bah, j'ai gardé celle où il y a que des pubs pour des choses qu'on mange.
1: D'accord.
0: Voilà. Donc, alors, on va faire un test tout de suite. Hein. Donc, ce qui va se passer, c'est que pendant... J'en ai combien? J'en ai 8, je crois. 1, 2, 3, 4, 5, 6, 7, 8. Alors, j'en ai 8 pubs à jouer pendant toute l'émission. Hein. Donc, ça va faire un peu page de pub, tu vois. Et donc, je me suis dit, allez, Anouk peut faire la speakerine. Je ne sais pas si tu te souviens, dans les années 70, 80, il y avait une speakerine. Hein,
1: la speakerine
0: à la télévision qui nous annonçait, bon, bah, maintenant, une page de publicité, tu vois. Voilà. Donc Anouk est notre speakerine. Alors, on va faire un petit test tout de suite pour voir si ça marche, hein, quand même, hein, cette histoire-là. Alors, vas-y, Anouk.
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1: Voilà, tout simplement.
2: Pas mal, j'adore.
1: Hein, c'est pas mal. Ouais, tu connaissais cette pub?
2: Je connais le Banga.
1: Bah, ouais, mais ouais, pas la pub.
2: La pub, pas sûr.
1: Alors, moi j'ai l'impression, alors je dois le dire aux auditrices, auditeurs, j'ai l'impression que les pubs que je vais jouer, c'est les pubs de mon enfance. Hein. Donc j'ai 50 ans, c'est les pubs des années 80, tu vois, quand j'étais gamin, que je regardais la télé. Ça, cette pub-là, je la connais par cœur. Évidemment. Bref. Alors, donc, pendant toute l'émission, Anouk va nous présenter les pages de pub. Et à chaque fois, ce sera une pub de Gotenner sur quelque chose qu'on
2: mange. Très bien. Voilà. Il va y avoir de la pub, alors.
1: Voilà, il va y avoir de la pub.
2: Vous êtes prévenu.
1: Voilà. Et, mais par contre, on ne reçoit pas un centime. Hein.
2: Non, ah non, non, dire. C'est
1: pas sponsorisé.
2: Banga, non.
1: Banga ne nous sponsorise pas. Bon, allez. Alors, toi, qu'est-ce que tu as pour nous
2: alors,
1: cette semaine,
2: Julien? Guillaume, je continue les prénoms. Et donc là, on en a la lettre I.
1: D'accord.
2: Alors, I, c'était pas forcément non. évident. Mais j'en ai quand même trouvé des bonnes. Hein.
1: Cool.
2: Et des chansons que moi, je ne connaissais pas. D'ailleurs, d'accord. On va commencer avec la chanson Ibrahim de Berrurier Noir.
1: D'accord.
2: Alors, moi, je ne connaissais pas Berrurier Noir.
1: D'accord.
2: Je pense que mes parents n'écoutaient pas. Mais ça a l'air d'être un groupe vraiment très connu dans les années 80.
1: Oui, oui, c'est un gros groupe de punk. Hein,
2: punk, hein. Ouais. Punk rock. Ouais, ouais. Ils ont été créés en 1983. Et les Berru, donc voilà, scène.
1: Alors on les jouait pas à la radio, hein, faut le dire tout de suite.
2: Ah, c'était interdit.
1: Ben c'est pas que c'était interdit, c'est que c'est tellement, c'est du vrai punk. C'est pas très.
2: Ouais, les photos étaient assez parlantes, ouais. Mais... ouais. Ils ont sorti leur premier album en 1984 qui s'appelait Macadam Massacre.
1: Ouais.
2: Ils ont sorti 5 albums en tout. Donc là, le morceau Ibrahim, il est issu de leur troisième album qui s'appelait Abracadaboum.
1: Bon.
2: Et voilà, moi j'ai écouté, j'ai trouvé ça vraiment très sympa.
1: Eh ben
2: voilà.
1: Écoute, bon, quand même, âme sensible, vous êtes prévenus, c'est du punk.
2: Ouais, c'est du punk, allez, on est parti.
1: Allez, on y va.

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0: Eh ben c'est comme une... Oh, pardon. Ah merde, j'ai...
1: Il y a un petit coup de trompette, là.
0: Ah ben, il y a un petit coup de trompette à la fin.
1: Il reste un petit dernier.
0: Ouais. C'est une jolie petite interlude,
1: ouais,
0: ça.
1: Ouais, moi j'aime bien, c'est Les Ogres de Barbac.
0: Ah ouais, super.
1: Avec la chanson Irfan, le héros. Mais Irfan, c'est un prénom. J'ai cherché.
0: D'accord. Et c'est un vrai prénom.
1: C'est un prénom très rare.
0: Ah bah j'imagine, ouais.
1: D'origine arabe. D'accord. Qui veut dire connaissance, je crois d'ailleurs, en arabe. Bon. Très joli. Les Ogres de Barbac, groupe de musique français, formé en 1994. Donc ils sont 7 membres. Et à l'origine, ils étaient 4 frères et sœurs. C'est comme D'accord. ça qu'ils ont démarré. Ils sont tous multi-instrumentistes. Et il y a même en 2022, le plus jeune frère, qui s'appelle Léo Burger, qui les a rejoints. Et ils ont tous grandi à Jouy-le-Moutier, dans le Val d'Oise.
0: D'accord.
1: Voilà. Et ils sont d'origine arménienne, et donc descendants de rescapés du génocide arménien. Et en tout, ils ont fait 9 albums depuis 1997.
0: D'accord.
1: Et l'album qu'on s'est écouté était leur deuxième album, sorti en 1999.
0: Cool.
1: Ouais.
0: Et avant ça, une petite dédicace.
1: Avant la pub, tu veux dire.
0: Oui, alors avant la pub. Hein. une petite dédicace. Alors, les pubs, quand même, qu'on le dise. Hein, on a entendu une pub pour Apéricube. Avant, il y avait Banga. Et puis ensuite, là, c'était Belle des Champs.
1: La Belle des Champs.
0: Tu baladins sur les pâturages. Voilà, c'est un tube, ça. Hein. Des années 80. C'est un Richard Gottener, poil à la pub, 2006. Alors, et au milieu, une petite spéciale dédicace donc pour les enfants de Highgate. Qui doivent s'en souvenir.
1: C'était l'année
0: dernière ou l'année d'avant?
2: C'était en année 1.
0: Il y a plusieurs années alors. Bah ouais. Nino Ferrer. Il y a 5 ans. Waouh! Wow,
1: je crois. C'était l'année dernière, ça? Ah, je me rappelle, il faisait beau.
0: Moi, j'aurais dit c'était l'année dernière.
1: J'étais tout petit.
0: Alors, Les Cornichons, hein, quand même un grand tube. 1966, hein, ça ne rajeunit pas. Nino Ferrer. Ouais, moi, j'aurais dit que c'était l'année dernière qu'on avait joué ça à Highgate. Enfin, bref. Petit shout-out, bonjour à tous les enfants de Highgate.
1: Salut Highgate.
0: Alors Nino Ferrer, qui nous a quittés en 1998, à 63 ans, hein, et beaucoup trop tôt. Son vrai nom, Agostino Ferrari, voilà, né en Italie. Il a quand même sorti 19 albums jusque dans les années 90.
1: Ouais,
0: il a continué dans les années 80-90 sans jamais réussir à retrouver le succès qu'il avait dans les années 60, malheureusement. Voilà, alors... écoute, on va continuer sur le thème
1: du goût.
0: Alors, on va jouer un grand classique de Ici, là-bas, partout, Julien Clerc.
1: Hein. Ah,
0: voilà, bah oui. Julien Clerc, on le joue beaucoup quand même. Il est toujours parmi nous, 76 ans, parisien. Bon, alors, il a sorti plein, une trentaine d'albums, je crois. Hein. Continue, hein, jusqu'à l'année dernière. Hein. Alors, Julien, donc, oui, tu portes ton nom à cause de lui.
1: Voilà. Grâce à lui et à mes parents.
0: oui, quand même. le morceau qu'on va jouer, c'est une spéciale dédicace à ton frère Anouk, à Noé, parce que c'est une des chansons qu'il adore. C'est un single, c'est pas apparu sur aucun album, mais c'est une chanson qui s'appelle tout simplement Mango.
1: Voilà. Mango.
0: Mango. Allez, ça bouge.

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0: Alors ça c'est du tube quand même, une fois de plus, une chanson. Ah, écoute, une chanson quand même très très très connue. Chers auditrices, auditeurs, au fait, quand même qu'on leur rappelle, vous écoutez ici, là-bas, partout, à Adelaide, tous les dimanches midi sur Radio Adelaide 100.5. Voilà, c'est simplement. Alors, on vient de s'entendre France Gall, hein, un grand grand tube, écrit par Serge Gainsbourg, ah ouais. Les Sucettes, de l'album du même nom, Les Sucettes, de 1966. Alors, France Gall, son nom de naissance était Isabelle. S'appelait Isabelle Gall.
1: D'accord.
0: Ouais, ouais. Elle est morte en 2018 à 70 ans. Voilà, 70 ans. C'est très, très longue carrière, hein, France Gall, entre 1963 et 2000. Et puis une carrière qui a changé en fin de compte. Hein. Elle a commencé un peu midinette, un peu yéyé dans les années 60. Et puis un peu un passage à vide dans les années 70.

0: et puis un retour vers la fin des années 70 et 80 avec donc le son Michel Berger qu'on connaît bien. Donc vraiment une carrière à deux épisodes bien distincts. Et alors avant ça, on s'est entendu une pub, hein?
1: Comme c'était la Danette.
0: La Danette.
1: Ah, une bonne Danette.
0: Ah, bah ouais, la Danette. Donc une pub écrite par Richard Gottener. Hein. C'est étonnant quand même. Hein. Parce que tu disais la pub de la Danette, c'est continue,
1: ouais.
0: C'est la même chanson.
1: Ah,
0: hein.
1: Ça n'a pas changé.
0: Ah,
1: hein.
0: Mais bon, écoute, ouais. Bah, tant mieux pour lui, il continue de recevoir les.
1: Des petits royalties.
0: Les... Bah, j'espère quand même qu'il a les droits d'auteur. Ça serait malheureux. Remarque, c'est vrai que c'est une pub. Si ça se trouve, avec la pub, tu vends complètement tous les droits d'auteur. Je sais pas.
1: Ah, tu vends tout.
0: Ouais, peut-être. Ah, je sais pas non plus.
1: Ça marche.
0: Et alors, avant ça, une chanson que tu avais choisie.
1: Oui, exact. Avec, c'était Marie Laforêt.
0: Ouais.
1: Qui a chanté en 1967 Yvan, Boris et moi. Alors, il y avait plein de prénoms de cette chanson. Hein.
0: Ouais. C'est bien.
1: Ouais. Marie Laforêt, donc de son prénom Maïtena Doumenac, actrice, chanteuse et auteure-compositrice française naturalisée suisse. Alors, elle est née en 1939 à Soulac-sur-Mer en Gironde et elle est morte en 2019 à Genolier en Suisse. Et elle a sorti 14 albums studio entre 1964 et 1993. Et elle a joué quand même dans 11 pièces de théâtre, 38 films, 5 séries télé et 8 téléfilms. Ah, donc,
0: wow.
1: Une carrière en dehors de
0: ouais,
1: la musique.
0: Ouais, ouais, ouais, ouais.
1: Donc voilà, une superstar.
0: Cool. Et avant ça, une autre petite pub, une pub pour BN. Les Choco
1: BN. Ouais, les BN.
0: Tu connais les Choco BN?
1: Bien sûr, on en a encore à la maison.
0: Ouais, ah, c'est, bah, écoute, ça existe, tout ça, ça existe encore, c'est assez ouais. Étonnant. Ouais, ouais. Une fois de plus, nous ne sommes pas sponsorisés par aucun de ces produits.
1: Non, Lu. sponsorisés par Lu.
0: Ouais, oh, ça serait bien. J'aimerais bien. Hein. Si un représentant de commerce de chez Lu nous écoute, vous êtes les bienvenus. Parlez-nous. Hein,
1: Envoyez-nous un mail, c'est quoi?
0: Voilà,
1: French Radio SA.
0: Voilà, French Radio SA.
1: @gmail.com.
0: Voilà, voilà. Vous envoyez un petit contrat, pas de souci.
1: Hein, on est là.
0: Nous ça nous plairait bien. Pourquoi
1: petit
0: pas?
1: Un paquet de BN, d'ailleurs.
0: Pour moi, les Choco BN à la noisette.
1: À noisette.
0: Ah ouais, ouais, tu sais, les violets.
1: Ouais. Ah,
0: c'est bon, ça.
1: C'est bon.
0: Trempé dans du lait et tout. Oh, j'ai faim. Bon, alors, bref.
1: Une Danette.
0: Et un trempé dans la.
1: Trempé dans la Danette. Un petit 4 heures léger.
0: C'est bon pour la santé, tout ça, c'est bien.
1: C'est que du sucre.
0: Bah, exactement. Exact. Alors, on continue avec un choix à toi, alors.
1: Exact. On va se jouer un petit Jacques Higelin.
0: Ah, super.
1: Jacques Higelin. Alors, ce n'est pas un petit Jacques Higelin, c'est un grand Jacques Higelin. C'est une chanson qui dure plus de 7 minutes.
0: Waouh.
1: Qui s'appelle Ballade pour Isia. Alors, Jacques Higelin, auteur, compositeur, interprète et comédien français, qui était né en 1940 en Seine-et-Marne et mort en 2018 dans le Val-de-Marne. Donc, lui, il a été attiré très tôt par le spectacle. Il a entamé une carrière d'acteur, puis après, il s'est lancé dans la chanson. Donc, niveau scénique, il était très, très présent. Donc, c'était chouette de le voir en live. Il a été connu pour sa présence scénique, mais aussi dans la scène médiatique. Voilà, il était assez militant, hein, Jacques
0: ouais,
1: Higelin.
0: Ouais.
1: Et donc voilà, il a pas mal soutenu des associations pour les personnes défavorisées.
0: Et puis, point de vue de son style, il faisait un peu ce qu'il voulait, Jacques Higelin.
1: Exactement.
0: Hein, il était pas attaché à un style en particulier.
1: Il est le papa de Isia, qui est chanteuse. Oui. On a déjà passé quelques morceaux
0: donc
1: de Isia.
0: Donc ça doit être une chanson pour elle, alors.
1: Exactement. Donc elle est née en 1990 et cette chanson est sortie en 1991.
0: D'accord.
1: Et l'ont chantée ensemble en 1997 au Casino de Paris.
0: Ah, cool.
1: C'est assez émouvant.
0: Ouais, ouais.
1: Ouais, ouais. Donc voilà, chanson issue de son 11e album en 91. Illicite s'appelait l'album.
0: Ballade pour Isia.
1: Ballade pour Isia.
0: On écoute ça.

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1: Allez, encore une autre publicité.

0: Ah, c'est bon, hein.
1: C'était chouette, ça.
0: Hein. Ah, ouais, c'est bien. Puis de sauter comme ça d'un seul coup sur du reggae, ouais. Plutôt cool. C'est pas mal, qu'est-ce qu'on vient de s'entendre là ?
1: C'était Dub Inc. Avec la chanson Inès, issue de leur album Million, sorti en 2019.
0: D'accord.
1: Alors, Dub Inc, en fait, donc, c'est un groupe français, donc tu vois, un peu reggae, ska, rap, etc. Ils sont originaires de Saint-Étienne, dans la Loire. Le groupe a été formé en 1997 avec le nom Dub Incorporation, mais leur nom a changé en Dub Inc en 2006. Je
0: D'accord.
1: ne sais pas pourquoi. Et le groupe est composé de 7 musiciens. Donc il y a 2 chanteurs et percussionnistes. Ils sont plutôt derboka. Il y en a un, il y a un guitariste, 2 claviéristes, un bassiste et un batteur.
0: Ok, cool.
1: Et ils ont sorti au total 8 albums studio déjà.
0: Wow.
1: Ils ont 2 EP, 3 albums live et 4 mixtapes.
0: Ouais, c'était bien ça. Hein.
1: Et voilà, ils ont été connus avec la chanson Rude Boy.
0: D'accord.
1: Ouais, c'était vraiment top. Ouais,
0: et on sait pourquoi ça s'appelle Inès, cette chanson ?
1: Aucune idée.
0: D'accord, c'est une dédicace spéciale.
1: Inès.
0: D'accord. Alors, on a entendu quelques pubs hein, avec une très bonne présentation par Anouk,
1: hein,
0: qui est toujours avec nous. Alors, on a Saupiquet, Saupiquet Couscous, et puis Francine Agathe aussi. Et alors, tout ça pour être sûr hein, que les gens le sachent, la raison pour laquelle on joue ces pubs, c'est parce que moi, cette semaine, mon thème, c'est les 5 sens, le goût. Et donc, j'ai trouvé plein de pubs, toutes composées par Richard Gottener, le chanteur bien connu. Hein. Alors, Richard Gottener, au passage, il est parisien, il est toujours parmi nous, au bel âge de 76 ans, quand même. Et puis, il est encore actif, hein, il a sorti un album il n'y a pas très longtemps. Le nom de son dernier album, c'est Saperlipopette, or not Saperlipopette. Bon, à mon avis, c'est intellectuel. Je sens que c'est un...
1: C'est des grands textes.
0: Ben, c'est-à-dire qu'il a bougé sur de la tragédie classique, je crois. Hein. Je pense que... Là...
1: C'est un dramaturge.
0: Ouais, c'est un dramaturge dans l'âme. Et dans autre chose assez aussi. Alors, ensuite... Allez, on continue. C'est à moi de jouer.
1: Exactement.
0: Quelque chose.
1: Ah,
0: ben, très bien.
1: Ben,
0: je joue la dernière pour mon thème. Le steak.
1: Le steak,
0: c'est le titre phare du deuxième album de Maxime Le Forestier.
1: Ah oui.
0: Le Steak, de 1973. Alors, Maxime Le Forestier, il a sorti plein d'albums. Il est parmi nous, à 75 ans. Mm-hmm. Et donc, cet album, Le Steak, de 1973, est très politique, en fait. Il y a une chanson que j'ai jouée, que je joue généralement le 14 juillet, qui s'appelle « J'aime pas la France ». Bref. Donc, c'est très politique. Au passage, un truc que je ne savais pas, que je viens de découvrir sur Maxime Le Forestier, son nom de naissance, c'est Bruno, en fait. Il s'appelle Bruno Le Forestier.
1: D'accord.
0: Il a changé à Maxime. Pourquoi ? Je ne sais pas, il faudrait lui demander.
1: Bah écoute, c'est un peu bizarre, c'est comme Transgal qui s'appelle Isabelle.
0: Ouais.
1: Okay.
0: Mais c'est les artistes, qu'est-ce que tu veux ? C'est les artistes, ils sont bizarres.
1: Ils sont bizarres.
0: Allez, on écoute Le Steak de Maxime Le Forestier.

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2: Non.
1: Mais moi j'ai grandi avec ça.
2: Je m'y attendais pas, mais buvez, éliminez.
1: Buvez, éliminez. Buvez, éliminez. Pour éviter. Non, tu connais pas. Il y en avait toute une série, il y en avait une bonne dizaine.
2: Richard Gottener, il doit être super riche.
1: Ben j'espère, j'espère pour lui qu'il a gardé les droits d'auteur de toutes ses pubs. Eh bien écoute, on s'amuse, mais c'est l'heure de dire au revoir.
2: Eh oui,
1: chers auditrices, auditeurs, retrouvez-nous tous les dimanches, ici, là-bas, partout, c'est nous, tous les midis, à Radio Adélite, 101.5 FM, en digital ou en ligne, frenchradiosa.com.au, vous pouvez nous retrouver. Et puis, nous, on sera là. Anouk sera peut-être pas avec nous. Anouk, est-ce que tu veux dire un petit au revoir à tout le monde? Vas-y.
3: Au revoir. J'ai une spéciale dédicace à Isabelle, Margot, Audrey, Mathis, Liam, Thibaut, Alex et tous mes autres amis d'Highgate.
1: Super, bravo. Eh bien écoute, merci beaucoup d'être venu avec nous ce soir pour présenter nos pubs un petit peu débiles.
2: Merci à nous.
1: Alors, on va se quitter avec un morceau que tu as choisi, Julien.
2: Ouais, on va se quitter avec un petit Fernandel et la chanson Ignace. Ah, j'adore celle-là.
1: Allez,
2: c'est super. C'est sorti en 1937 quand même. Hein.
1: Ah oui, quand même.
2: Eh,
1: ah,
2: ouais, ça ne rajeunit pas.
3: Au revoir.
1: Au revoir.
2: Salut tout le monde.
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